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2: Bonjour à tous. Le navire de croisière où a été détecté un foyer d'antivirus a tondu en début de matinée aux Canaries. Toutes les personnes à bord devront faire l'objet d'une surveillance active et d'un suivi de 42 jours, car toutes sont considérées comme des contacts à haut risque par l'Organisation mondiale de la santé. En France, le Premier ministre Sébastien Lecornu organise une réunion cet après-midi à Matignon pour faire un point de situation avec plusieurs membres du gouvernement. Et si la guerre en Ukraine touchait à sa fin, ce sont en tout cas les mots utilisés hier par Vladimir Poutine, alors qu'un peu plus tôt, Kiev et Moscou se sont accusés mutuellement de violer le cessez-le-feu temporaire. Le président russe qui a également fustigé les pays occidentaux pour leur soutien aux Ukrainiens depuis le début du conflit. Dans le même temps, toujours pas d'accord au Moyen-Orient. L'Iran menace même de s'en prendre à des sites américains dans la région et à des navires ennemis en cas d'attaque contre ses pétroliers. Donald Trump continue d'assurer que Téhéran souhaite conclure un accord. En France, ce drame hier en Meurthe-et-Moselle, un gendarme a été tué au nord de Nancy dans un accident de la route lors d'une tentative d'interception annoncée hier le ministre de l'Intérieur, Laurent Nunez. Les circonstances précises de l'accident ne sont pas encore connues pour le moment. Le sport avec du foot d'abord et la montée du Mans en Ligue 1, même s'il faudra encore attendre l'officialisation. Les Sartois se sont imposés 2-0 hier soir sur la pelouse de Bastia dans le cadre de la dernière journée de Ligue 2, même si le match a été arrêté définitivement en toute fin de rencontre par des jets de fumigène. Le Red Star et Rodez s'affronteront en barrage. Le gagnant retrouvera Saint-Étienne. Et puis en rugby, Toulouse se rapproche des demi-finales du top 14. Large victoire 51-27 des Toulousains hier soir sur la pelouse du Vélodrome face à Toulon. Notez aussi que Montauban est officiellement relégué après sa large défaite contre Montpellier. Ce soir, le Racing 92 accueille La Rochelle à 21h05 en clôture de la 23e journée. Voilà pour l'actu. Très bon début de journée à tous.

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1: Bonjour à tous. Tenerife se prépare à accueillir le navire foyer d'Antavirus. Les passagers du MV Onduz bloqués depuis plusieurs jours au large du Cap-Vert doivent débarquer dans la matinée aux Canaries sous la supervision du directeur de l'Organisation mondiale de la santé. Les 150 passagers seront évacués par groupe de nationalité avant d'être rapatriés dans leurs pays respectifs et placés pour la plupart à l'isolement. Une réunion sur ce sujet est également prévue aujourd'hui à Matignon. Vladimir Poutine assure que la guerre en Ukraine touche à sa fin. Les mots du président russe hier, même s'il estime tout de même que la situation reste grave après plusieurs années d'affrontements. Kiev et Moscou qui s'accusent dans le même temps de violer le cessez-le-feu temporaire qui doit durer pendant 3 jours. Le retour du drapeau européen au Parlement hongrois après 12 années d'absence sous Viktor Orban. Il flotte de nouveau devant l'institution hongroise. Le conservateur et pro-européen Peter Magyar a été investi Premier ministre un mois après sa victoire au législatives. En France, 97 personnes interpellées hier dans la capitale et presque une cinquantaine en garde à vue. Les chiffres de la préfecture de police de Paris après l'interdiction de la manifestation du collectif d'ultra-droite du comité du 9 mai, mais également de la contre-manifestation antifasciste. Que s'est-il passé en Meurthe-et-Moselle? Un gendarme a été tué hier au nord de Nancy après avoir été percuté par un automobiliste. Les circonstances précises de l'accident ne sont pas encore connues. Une enquête est ouverte. La gendarmerie nationale fait part de ses sincères condoléances et tout son soutien aux proches de la victime. Le sport avec du foot. D'abord, Le Mans va retrouver la Ligue 1 16 ans après l'avoir quitté. Victoire 2-0 hier soir des Monceaux à Bastia, même si la rencontre a été interrompue dans les dernières minutes à cause de jets de fumigène et de bombes agricoles sur la pelouse des Corses. Et puis en rugby, on aura bien le droit à une finale dans le tournoi Destination Féminin. Le 15 de France s'est largement imposé 69-28 hier soir face à l'Écosse avant de retrouver l'Angleterre le week-end prochain. Très bonne matinée.
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1: Bonjour à tous. Ils vont commencer à débarquer dans la matinée. Les passagers du navire de croisière MV Hondius, sur lequel un foyer d'antivirus a été détecté, sont arrivés aux Canaries. L'Organisation mondiale de la santé déclare que toutes les personnes à bord de ce navire sont des contacts à haut risque et qu'elles devront faire l'objet d'un suivi pendant 42 jours. À bord, au moins 6 personnes ont contracté le virus et 3 sont décédées. Dans le même temps, en France, Sébastien Lecornu organise une réunion cet après-midi à Matignon pour faire un point de situation avec plusieurs membres de son gouvernement. Les 5 passagers français seront rapatriés aujourd'hui par vol sanitaire, annoncent déjà les ministères de la Santé et des Affaires étrangères dans un communiqué. Au Moyen-Orient, toujours pas d'accord entre l'Iran et les États-Unis. Téhéran menace même de s'en prendre à des sites américains dans la région et à des navires ennemis en cas d'attaque contre ces pétroliers. Dans le même temps, les autorités libanaises ont annoncé hier la mort de 9 personnes dans de nouvelles frappes israéliennes dans le sud du pays. Emmanuel Macron en Afrique, après un passage hier par l'Égypte. Le chef de l'État est attendu aujourd'hui au Kenya pour rencontrer son homologue. Les deux pays co-organiseront le sommet Africa Forward demain et mardi. De nombreux dirigeants africains sont attendus sur place. Sur les routes, prudence aujourd'hui pour la fin de ce long week-end de 3 jours. Bison futé sur le drapeau orange sur les retours sur l'ensemble du pays. Il est notamment conseillé d'éviter l'Île-de-France après la mi-journée. Le sport avec du foot d'abord. Des scènes de liesse hier soir au Mans. Les supporters ont fait la fête en ville pour fêter le retour du club en Ligue 1. L'officialisation est encore attendue car le match sur la pelouse de Bastia a été interrompu dans les dernières minutes à cause de jets de fumigène sur le terrain. Les Sartois menaient alors 2-0. Et puis en tennis de table, l'équipe de France pas loin d'un exploit. Les frères Lebrun et Flavien Coton se sont inclinés 3-1 face à la Chine hier en demi-finale des Mondiaux. Les Chinois invaincus depuis le début des années 2000. Voilà pour l'actu. Excellente journée.
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0: un dimanche matin, comme on les aime, à l'écoute de CFM Radio. C'est Dina avec vous, jusqu'à midi.
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0: Un petit œil sur l'actu, on est avec Baptiste.
2: Bonjour à tous. Les 5 passagers français du MV Ondus seront rapatriés aujourd'hui par vol sanitaire, annonce des ministères de la Santé et des Affaires étrangères dans un communiqué, alors que toutes les personnes à bord vont commencer à être débarquées dans les prochaines minutes à Tenerife, aux Canaries. C'est sur ce bateau qu'un foyer d'antivirus a été détecté. L'Organisation mondiale de la Santé déclare que les passagers sont des contacts à haut risque, devant faire l'objet d'un suivi pendant 42 jours. Et si la guerre en Ukraine touchait à sa fin, ce sont en tout cas les mots utilisés hier par Vladimir Poutine, alors qu'un peu plus tôt, Kiev et Moscou se sont accusés mutuellement de violer le cessez-le-feu temporaire entre les deux pays. Le président russe qui a également fustigé les pays occidentaux pour leur soutien aux Ukrainiens depuis le début de ce conflit. Christophe Glaize recevra sa première visite consulaire dans les prochains jours en Algérie, annonce de la ministre déléguée aux armées Alice Ruffo à l'issue d'un entretien avec le président algérien Abdelmadjid Tebboune à Alger. Le journaliste a été condamné en appel début décembre à 7 ans de prison pour apologie du terrorisme. Ce drame hier en Meurthe-et-Moselle, un gendarme a été tué au nord de Nancy dans un accident de la route lors d'une tentative d'interception. Les circonstances précises de l'accident ne sont pas encore connues pour le moment. 7 Français sur 10 voient Jean-Luc Mélenchon comme un handicap pour faire gagner la gauche l'année prochaine à la présidentielle. Résultat du dernier sondage publié par La Tribune dimanche. L'agressivité du leader de la France insoumise est pointée du doigt par 64% des personnes sondées. En foot, après la folle soirée de Ligue 2 hier soir, place au multiplex de Ligue 1 aujourd'hui. 8 matchs au programme et plusieurs affiches intéressantes dans la course à l'Europe, comme Monaco-Lille ou encore Toulouse-Lyon. De son côté, Marseille, en pleine crise, se déplace sur la pelouse du Havre. Coup d'envoi de toutes ces rencontres à 21h. Et puis le Grand Prix de France MotoGP, cet après-midi au Mans, c'est le pilote italien Francesco Bagnaia qui s'est offert la pole position. Très belle matinée.
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0: C'est le dernier jour aujourd'hui. De quoi ? Du festival Atome Crousier, qui met à l'honneur l'artisanat et le local. Ça se passe à Tanus, au nord de Carmaux, dans le Tarn, au lieu dit La Crousier. Et c'est organisé par l'association Debout les yeux. Il y a aussi des concerts, bien sûr, des spectacles, sous le beau chapiteau permanent de l'association. On continue musicalement dans 2 minutes avec Muse.
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0: Sting sur CFM Radio. Sting qui était en concert l'année dernière au festival Pause Guitare à Albi, festival dont nous sommes partenaires chaque année. Et en 2026, la programmation, ça donne des têtes d'affiche comme Aurel San, Ben Harper, Jean-Louis Aubert ou encore Gims.
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Et d'ailleurs, en parlant d'artisanat, puisque je vous parlais du festival Atom Crousier qui se passe à Tanus dans le nord du Tarn jusqu'à ce soir, CFM Radio Corde lance un nouveau feuilleton autour de l'artisanat dans le Tarn. Ça s'appellera Les Mains d'Or. Un petit clin d'œil à Lavilliers, bien sûr. On continue en musique avec Léonie dans un instant. Il est 9h45.

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1: 10h sonne sur CFM Radio et je crois que la pluie n'est pas loin. Aïe aïe aïe, une grosse pensée pour tous ceux qui ont prévu de faire des vide-greniers aujourd'hui.
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0: vient d'écouter Charlotte Cardin et dans exactement 3 chansons, on va aller faire un petit tour du côté de Caylus dans le Tarn-et-Garonne. À tout de suite.
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voilà, les trois chansons sont passées. Donc, on a eu Robert Palmer, les Pixies, et là, on vient d'écouter Nouvelle Vague. Et qu'est-ce qu'il y a à Caylus, dans le Tarn-et-Garonne, aujourd'hui, même s'il pleut, il y a la fête des fleurs et de la nature. Ça se passe autour du lac de Labarthe, et au programme, un marché aux fleurs, des animations et des ateliers en lien avec la biodive, la biodiversité. Et c'est le lancement officiel de l'Atlas de la biodiversité. À découvrir aujourd'hui, donc, à Caylus. Et maintenant, on enchaîne avec Éléphants.

BFM Radio, il est 10h32 et comme il pleut, je vais vous proposer une petite sortie abritée. Ce sera après un peu de musique et tout de suite, c'est Baby Bird.

Et c'était Angel avec Justice sur CFM Radio. Si vous aussi, vous adorez regarder les cartes, les planisphères, les atlas, il y a une exposition à Montauban qui est faite pour vous. Et en plus, c'est à l'abri parce qu'il pleut. Et ça s'appelle Map Monde à parcourir. Ça se passe à la médiathèque de Montauban. Elle a été co-réalisée par Franck Vidal, qui est géographe et ingénieur de recherche au CNRS. Il y a aussi une œuvre artistique d'une artiste qui s'appelle Victoria Niki, qui s'est appuyée sur des témoignages de Montalbanais pour explorer le thème de l'enracinement et du déracinement. C'est à voir jusqu'au 18 juillet.

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0: César vient de passer sur CFM Radio avec le titre Libertin. Quoi de plus enthousiasmant pour un territoire qui plus est rural qu'un nouveau festival, dites-moi. Pour le week-end de l'Ascension, il y a donc une nouveauté dont j'aimerais vous parler à Saint-Antonin-Nobleval dans le 8-2 dans le Tarn-et-Garonne. Je vous en dis plus dans quelques instants.
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On vient d'écouter les filles, les meufs sur CFM Radio. Direction donc Saint-Antonin-Nobleval, comme je vous le disais, dans le Tarn-et-Garonne, le week-end prochain, le week-end de l'Ascension, pour un festival tout beau, tout neuf, le Noble Bike Festival, donc oui, autour du vélo. Ça va se passer sur 2 jours, le jeudi 14 et le dimanche 17 mai. Le jeudi 14, c'est plus ambiance défi cycliste, avec notamment une pump track. C'est quoi une pump track? C'est une piste ludique de vélo, VTT, roller, skate, où il y a des obstacles et des virages, et il faut prendre de la vitesse, mais sans pédaler, seulement avec les bras, voilà. Je vous laisserai découvrir cette chose curieuse. Il y aura plein d'autres stands et d'ateliers, comme celui pour décorer son vélo, pour participer au défilé de vélo. Et puis le dimanche, ce sera plus pour voir du paysage, parce qu'il y aura 2 randonnées organisées.

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0: Et toujours pour anticiper de quoi faire le week-end prochain, il y a les rencontres permacoles qui sont organisées cette année dans le Tarn. C'est pour les amateurs, les curieux, les porteurs de projets, les pros, juste ceux aussi qui ont envie de visiter un joli lieu ou des jolis lieux. Ça se passe à Saint-Martin-la-Guépie dans le nord du Tarn, du 14 au 17 mai, et tout est à prix libre pour que ce soit très accessible. Et ensuite, il y a des convois de covoiturage pour aller visiter des lieux inspirants. Il y a un podcast qui est consacré sur cfmradio.fr dans l'émission Le Tarn à l'envers, VERT, et où vous trouverez toutes les informations pratiques.
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Et c'était les Dynamite Checkers sur CFM Radio. Il est 11h52, presque midi. On va finir cette matinée avec Oasis et Alain Souchon. Enfin, ils ne chantent pas ensemble, hein. C'est l'un après l'autre.

0: Ding dong, il est midi sur CFM Radio. Ça y est, c'est l'heure pour moi de vous laisser, de vous dire à la semaine prochaine. Je vous laisse avec les infos et je vous souhaite une bonne après-midi de dimanche.
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2: Bonjour à tous. Ils ont commencé à débarquer. Les passagers du navire de croisière MV Ondus, où a été détecté un foyer d'antivirus, sont en train de regagner l'île de Tenerife aux Canaries. Des ressortissants espagnols ont notamment été aperçus en train de monter dans un bus.

0: vêtu de combinaisons et couvert de masques. Un important dispositif sanitaire et sécuritaire a été mis en place pour encadrer cette évacuation. 5 Français sont concernés. Ils vont regagner l'Hexagone par avion avant d'être placés en quarantaine. En France, une rixe entre bandes a fait un mort et un blessé grave la nuit dernière à Lyon. Les deux groupes s'étaient donné rendez-vous sur un parking pour en découdre. Les victimes ont été percutées par une voiture alors que certains belligérants prenaient la fuite. 3 personnes ont été interpellées. Sur la route, de nombreux ralentissements attendus en ce début d'après-midi. Après le week-end prolongé, bison futé voit orange sur l'ensemble du pays. Des coups de frein attendus donc, et particulièrement sur la 13, la 10, la 9, la 7, la 6, la 75 ou encore la 61. Prudence aussi dans le sud-ouest, mais côté météo, 8 départements des Pyrénées-Atlantiques jusqu'à l'Aveyron sont placés en vigilance orange aux orages. Perturbations attendues à partir de 15h. L'actualité, c'est aussi le conflit au Moyen-Orient et cet avertissement de l'Iran qui menace d'une lourde riposte en cas de nouvelle attaque contre sa marine marchande. 2 pétroliers iraniens ont été frappés vendredi par les États-Unis. Washington attend toujours une réponse de Téhéran à sa proposition d'accord pour mettre fin au conflit. Le football, suite et fin de la 33e journée de Ligue 1. 8 matchs à suivre en simultané ce soir à 21h et notamment PSG-Brest, les Parisiens qui compteront 6 points d'avance sur Lens en cas de succès à 2 matchs de la fin de la saison. Chez les prétendants au podium, Lille se déplace à Monaco, Lyon se rend à Toulouse et Rennes accueille le Paris FC. De son côté, Marseille doit gagner au Havre pour continuer à espérer une qualification en Coupe d'Europe. En bas de tableau, match capital entre Auxerre et Nice. Les Bourguignons, 16e et virtuellement barragistes, ont l'occasion de recoller à hauteur des Niçois qui les devancent de 3 points au classement. Bon après-midi à notre écoute.
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0: Et retourne sur Scoopocap, l'émission Wenutsita, sur CFM Montalba. Et lui, comme vous disiez, dit l'introduction, a ben une combinate qui est actuellement présenta une monstre à Montalba, à la maison du crieur. Le combinate, c'est son Jean-Charles Scuderc. Et ben, nous va parler un peu d'aquel monstre, de sa vie et de son ligand à la langue nostra. Adieu, Jean-Charles.
1: Adieu.
0: Adieu. Et donc, vous, la première question que te vous posa, est une question que pose un peu à tout le monde qui vient ici dans Scoopocap, est de savoir qu'est-ce que tu as fait à la cité, d'où ben, pourquoi fais d'or dans la cité, en fin, et qui nous place à cette langue dans ta vie, comment est-ce arrivé à ça? Mon
1: camica par la langue.
0: Oh, le camica par la langue.
1: Ok, ben, écoute, je suis. Une abaïmonaise de Paris, en fait. Je veux dire que mes parents ont discuté en Rouergue, mais sont montés à Paris faire un métier et à travailler dans des restaurants, dans des cafés. Et donc, je suis nascute à Mounnaut, mais il y avait toute la famille qui demeurait dans le pays. Et toute cette famille, ben, à ma soeur, la Calestiu, et rende d'abala ouais, per 12 meses en so de la menino et del papet. Et c'est là qu'il y a eu mon premier ligand à la langue. Et à l'époque, on ne savait pas qu'il y avait quelqu'un qui s'appelait la Borutita. Il n'y avait pas qu'une d'accord qui roule pas tout. Et il y a aussi cette langue. Et ouais, il a aussi guéri tout pichou, fin final. Et bien, je suis d'accord, mais je pense que ma mère, comme je travaillais au café, était compliqué pour elle de s'occuper de moi. Et je suis dit à la grand-mère, à la menino, à Rouergue, pour les premiers mois de ma vie. Et donc, je pense que c'est une langue qui a aussi très, très pichouque.
0: Et donc, à quel moment as-tu découvert qu'il y avait une langue qui a eu une sensibilité artistique, c'est-à-dire qu'il y avait d'autres artistiques, que sur la littérature ou quelque chose, mais qu'il y avait une langue artistique, t'as bien?
1: À quoi, oui, ben, get my tar. Eu t'avais fait jouer des graffitis quand t'es rituvé, et. Qu'est-ce qu'il dirait?
0: Quand tu as fait des graffitis, donc tu as mis des mots en français?
1: Ouais, non, c'est pas trop que si tu dis là. Donc, en fait, tout au match, on a fait des graffitis et à un moment donné, tu as fait à Marseille pour faire des studies de belles arts. Et donc, elle a fait des peintures et un professeur passait d'allier de Yeo et il a fait une de las mi unos pinchos y había pero que con de marcat en patués a l'époque et a quel profesor me dice te 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fazio des années tournées entre Rudes et Marcia. Et bien, je suis allé à l'hostal des livres à Rudes, et demandé des livres à l'entour de la langue occitane, de Kero Ako. Et bien, la librairie m'a baillé un livre de Joan Boudoudine Lasmas. Et à Ital, commençait une belle aventure littéraire, à quelle curiosité sur la langue, une belle maille prégonde. Il faut que je comprenne qu'il y avait tout un espace culturel, un espace linguistique qui est malgré que le pays de ma famille, au final.
0: Oh, et à quoi vous avez un plat dans la monstre à Montalba, c'est-à-dire qu'il y a maintenu un escantus du territoire ou de cité qui sont représentés, c'est dit comme tout ce que vous voulez représenter ici, parce que vous avez qu'il y a Las Llanos, qu'il y a Camargos, qu'il y a. Le Costa Tabayrounès, donc la loupe est un plat à côté de la monstre.
1: Eh bien, il y a déjà le fait que c'est le stade Jean Boudou qui s'est fait le ligand entre la langue et la création artistique. Et dans cet endroit, je me suis dit qu'il y avait au ballet qui comme des fargas. Et depuis à quel moment des découvris des maillets mai tout à quel espace et mai d'accord des moridines loubaï chadou entre Biarritz et Bayonne. Donc ouais, sous des furgas, des rebalas entre Gascogne, Languedoc, Auvergne, enfin pas au Provence. On manque pas ce que le Limousin, car que connaissent pas trop, mais ouais, enfin, pouvez dire que l'art, mon métier me permet de continuer à apprendre la langue et continuer à découvrir. Je ne suis pas au Prégon, tout à quel territoire qui est pas grand et pas belle et tabé divers.
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1: 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Ouais, quand même, enfin, commence à me délefaire. 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
0: Et donc, on se boue, est-ce pas, parce que, donc, avant dit tous les territoires, et donc, parle un peu à tout le monde, et qu'à d'une, c'est pas, un peu retrouver dans tes œuvres, parce que il y a, en fin, il y a un peu tous les cantus qui sont représentés, et une autre cité, universal, à vous dire, mais va qui est l'outil qui parle à tout le monde. Jean-Carles, nous avons écouté une petite canzou et nous tournons trouver après pour continuer de parler un peu de questo mostro et voir un peu de ton actualité. Et nous avons écouté Toulouse au clau de Guillaume et Sergi Lopez et Hakim et Mous de Zebda.

0: 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Et qu'est-ce qui se fait à cette exposition à Montalba? Perché Montalba? Perché à qui? Qu'est-ce qui s'organise tout à coup?
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1: 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Et un espace nouvel. Mais c'est vrai que la palette me semble que c'est une cause importante. J'ai pensé que se peut installer des percarrières et le monde les peut voir et tous ces frescos, peintures, murales. Je pense que c'est un bon biais de montrer sa création et de montrer la langue aussi.
0: Merci Jean-Carles, avant d'acabar et de conseiller à tout le monde de venir voir ta mostre à Montalba, si vous pouvez rappeler les dates, à quel moment ça reste, parce que le monde a déjà le temps de Anna.
1: Fins à la fin du mois de mai, le 30 ou le 31, ça ne dit pas plus, mais à la fin du mois de mai.
0: Ok, force plat. As d'autres actualités, Béleu, à présenter?
1: Eh bien, ça me démontre aussi avec la collective L'Appel, qui était par la vie tout à l'heure. Donc, L'Appel, qui est la praxis ethnique au Liouro. Et ça me démontre à Sarbatero de Rouergue, en Avairou. Et fins à la fin du mois de juin, passerai aussi à la Giannato d'Albi, où on a rencontré le monde du CCOA. Mais crois que sera à l'entour du 26-27 de juin. Je ne suis pas sûr de la date, mais pas qui. Et c'est un tabé du 22 de mai au mois de juin à Treio d'Inzaud, à la maison villageoise, Crézy, qui est le nom de l'Andrette, pour une autre mostre à Médémundi de la Pelle.
0: D'accord, j'espère que tout le monde a plein de notes. Des grands merci. d'avoir parlé à nous autres. Et tu dis à plein Léo. Et nous autres, on a m'écouté. Oui, dis-moi, mais pardon.
1: Pardon. Mais
0: là, on nous dirait, mais le cop qui est. Oui, le cop qui est. On a m'écouté, le polit mes de mai, à tout tard.

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Bonsoir à toutes et à tous. Place ce soir au jazz contemporain qui se redéfinit désormais à travers une multiplicité de trajectoires et une nouvelle génération de musiciens qui s'emparent de l'héritage pour le déplacer en croisant les formes, les cultures et les modes de production. Beaucoup d'entre eux ont grandi avec autant de hip-hop que de jazz, fréquenté les conservatoires autant que les scènes indépendantes, et cela s'entend dans leur manière de penser la musique, le groove, les influences afro-caribéennes, les textures électroniques ou encore les écritures ouvertes, et occupent une place de plus en plus centrale. Dans cette émission, je vous propose un parcours à travers 10 enregistrements, 10 propositions qui témoignent chacune à leur manière d'un jazz en émergence. Et on débute avec Makaya McRaven qui développe depuis plus d'une décennie une approche singulière du jazz, à la fois ancrée dans la tradition et profondément contemporaine. Né à Paris et élevé entre le Massachusetts et Chicago, il s'est imposé comme une figure centrale de cette scène. Makaya McRaven s'est fait connaître en enregistrant de longues sessions live dans des clubs comme le Danny's Tavern, qu'il retravaille ensuite en studio. Il découpe, il assemble, il recompose à la manière d'un producteur hip-hop pour construire des formes nouvelles à partir de l'improvisation. Son album In The Moment, paru en 2015, est souvent cité comme un jalon dans cette approche. Makaya McRaven.

chez Makaya McRaven, une musique très construite mais qui conserve une sensation de liberté. Le rythme est central mais il circule et ne contraint jamais. Cette manière de penser le jazz à partir du groove et du son s'est largement diffusée grâce aussi à Yaz Ahmed qui développe, elle, un langage très identifiable, nourri à la fois par le jazz et par ses racines moyennes orientales. Elle a grandi entre Londres et Bahreïn et revendique l'influence des musiques traditionnelles de la région du Golfe. Ses compositions s'appuient souvent sur des modes spécifiques issus de la musique arabe et sur des cycles répétitifs qui permettent de construire des espaces sonores très colorés comme Ibrahim Malouf. Elle utilise elle aussi une trompette modifiée avec des quarts de ton pour se rapprocher de ces systèmes

musique avance par couche, par nuance, sans rupture. C'est moins un discours qu'un paysage qui se déploie. Cette attention portée aux textures et au climat traverse une grande partie de la scène actuelle. Avec Brandi Junger, par exemple, la harpe retrouve une place dans le jazz contemporain. Longtemps resté marginal dans ce contexte, l'instrument est ici pleinement intégré au langage moderne. Elle s'inscrit, Brandi Junger, dans une filiation, celle de Alice Coltrane ou de Dorothy Ashby, tout en développant une écriture actuelle où le groove et la clarté mélodique occupent une place centrale. Elle a notamment été nommée au Grammy Awards, ce qui reste encore rare pour cet instrument dans le jazz. Écoutez Brandi Junger.

passe. D'autres artistes d'ailleurs choisissent de travailler dans des formats plus ouverts, plus introspectifs. C'est le cas de Shabaka Hutchins, l'une des figures majeures de la scène londonienne, née à Londres, élevée en partie à la Barbade. Il porte dans sa musique une double culture caribéenne et britannique à travers différents projets, Sons of Kemet, The Comet is Coming, et a contribué à faire émerger une nouvelle génération de musiciens mêlant jazz, musique africaine et énergie contemporaine. Ici, il délaisse en partie le saxophone pour explorer des instruments avant plus anciens dans une approche centrée sur le souffle. Of the Heart, Shabaka Hutchins.

tout aussi engagée. Cette recherche d'équilibre d'ailleurs entre intériorité et clarté mélodique ouvre vers d'autres formes. Elina Duny, elle développe un univers à la croisée du jazz, de la musique de chambre et des traditions européennes. Née à Tirana, elle s'est installée en Suisse dans les années 90 et sa musique reste marquée par cette mémoire des chants balkaniques. Son approche privilégie la clarté, la retenue, la précision. La voix y est traitée comme un instrument au même titre que les autres, dans une esthétique proche du label, ICM Records, avec lequel elle collabore régulièrement. A Time to Remember, Elina Duny.

Elina Duny avec Rob Luft à la guitare, Mathieu Michel au bugle et Fred Thomas au piano pour une écriture simple en apparence mais très maîtrisée dans ses équilibres. Après cette transition, retour à des formes plus ouvertes et texturées, Ambroise Akinmusire s'impose comme l'un des compositeur les plus singuliers de sa génération originaire d'Auckland. Il a été formé notamment au programme Thelonious Monk Institute, où il a travaillé avec des figures comme Herbie Hancock. Son travail dépasse le cadre du jazz. Il intègre des éléments de musique contemporaine, de poésie et des dispositifs scéniques élargis. Ses projets abordent aussi des questions sociales et politiques, notamment liées à l'histoire afro-américaine. Ambroise Akinmusire.

c'était Moon de Ambrose Akin Muziré chez Blue Note Records, une écriture dense, exigeante, mais toujours lisible dans son intention. Et dans cette même génération, certains artistes réaffirment une forme plus directement mélodique, comme Melissa Aldana, qui s'inscrit dans la tradition du saxophone ténor, tout en développant une voix très personnelle. Elle est la première femme à avoir remporté la Thelonious Monk compétition dans la catégorie saxophone en 2013. Son jeu s'appuie sur une construction rigoureuse, héritée notamment de figures comme Sonny Rollins, mais laisse la place à une grande expressivité. Melissa Aldana.

une musique structurée, mais jamais figée. Le discours reste clair, même dans les développements, cette clarté cohabite aujourd'hui avec des formes plus collectives. Joël Ross, qui fait partie d'une génération pour laquelle le groupe est un espace d'interaction permanente, formé à Chicago et à New York, il s'est rapidement imposé comme l'un des vibraphonistes les plus actifs de la scène actuelle. Ses compositions reposent sur des structures ouvertes qui laissent circuler les rôles entre les musiciens. Il a d'ailleurs collaboré très tôt avec Makaia McRaven, que vous avez écouté en début d'émission, ce qui éclaire certaines proximités esthétiques. Bénédiction de Joël Ross.

C'était Joël Ross, une musique en mouvement constant où personne ne s'impose durablement. Cette dynamique collective peut aussi se traduire par une énergie plus directement tournée vers le groove avec le collectif Cocoroco qui s'inscrit dans cette scène londonienne actuelle, foisonnante et dynamique depuis une dizaine d'années autour de collectifs, de labels indépendants et de lieux comme le Total Refreshment Center. Une génération de musiciens a redonné au jazz une dimension collective et accessible. Le groupe s'est fait connaître notamment avec le morceau Abusei Junction, devenu viral sur les plateformes, ce qui reste assez rare pour une formation de jazz instrumentale. Leur musique s'appuie sur des motifs simples, nourris par l'afrobeat et le hack live. Three Piece Suite, Cocoroco.

énergie immédiate qui s'appuie sur la répétition et la chaleur du son. Après ces formes directement ancrées dans le groove, une dernière proposition vient élargir encore le spectre avec Nubia Garcia. La scène londonienne poursuit son développement, formée à la Trinity, la bande conservatoire. Elle est issue de cette même génération talentueuse, très structurée par l'enseignement musical, mais ouverte aussi aux influences extérieures. Elle a notamment été accompagnée par le programme Tomorrow Warriors, qui a joué un rôle important dans l'émergence de nombreux musiciens londoniens. Sa musique repose sur des motifs simples, étirés dans la durée, qui permettent au groupe de construire progressivement la dynamique.

Une progression fluide portée par le collectif sans effet démonstratif, la musique s'élargit progressivement afin de trouver son point d'équilibre. Et nous arrivons avec Nubia Garcia au terme de cette émission consacrée au jazz contemporain, au jazz émergent. À travers ces enregistrements, on entend des démarches différentes, mais une même volonté, toujours faire évoluer le langage en l'ouvrant à d'autres influences sans perdre le lien avec son histoire, une scène diverse, en mouvement et en constante redéfinition. Merci pour votre écoute et à très bientôt pour un nouvel épisode de Tool Jazz.

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0: Chères auditrices et auditeurs, bonjour. Comme d'habitude, pour cette 62e émission des Rendez-vous de l'Académie, sont présents avec moi dans le studio de CFM Radio, Robert Dartois et Pierre Gauthier. Parents-enfants dans une salle, un tableau noir et son triangle, un grand cercle hésitant et sourd, son centre bat comme un tambour. Des lettres sans mots ni patrie, dans une attente endolorie. Le parapet dur d'un trapèze, une voix qui s'élève et s'apaise, et le problème furieux se tortille et se mord la queue. Si j'ai convoqué aujourd'hui Jules Supervielle et son poème mathématique, c'est parce que le musée Fermat est à l'honneur avec notre invitée Claire Adélaïde Montiel. Mais avant de nous rendre à Beaumont-de-Lomagne, dans ce lieu qui rend hommage à Pierre de Fermat, célèbre mathématicien du XVIIe siècle, Robert Dartois, j'aimerais savoir quel mot vous allez évoquer dans la rubrique « À la fortune du mot ».
1: Alors, la fortune du mot est sur un mot que j'aime beaucoup parce qu'il marque un certain nombre de choses. Ce mot, c'est « continuité ». Un mot qui indique de la constance, de la fidélité, de l'attachement à une idée, une structure, sans doute aussi à une manière d'agir. Autrement dit, un certain nombre de qualités équilibrées. C'est-à-dire que l'on rejette au loin les excès que sont l'obsession, l'entêtement, l'absolutisme exclusif. Voilà pourquoi, entre autres, ce terme me paraît illustrer la démarche de notre invité. Vous aurez l'amabilité de m'excuser d'évoquer des actions conduites il y a plus de 40 ans, lorsqu'étant directeur régional adjoint de la jeunesse et des sports à Toulouse, avec le regretté Pierre Tournemire, alors président de la FOL, nous avons créé une structure qui s'appelait Science Animation. Cette association visait à susciter l'intérêt des jeunes vers des loisirs à connotation scientifique. Ce qui nous a vite incité à rencontrer Claire et à apporter un peu de soutien aux actions qu'elle menait, placée sous la référence tutélaire de Pierre de Fermat, qui bénéficie, moi j'ose dire, en bonne partie grâce à elle, d'un musée. Il me plaît de rappeler que Fermat correspondait avec Descartes et Pascal, et une bonne partie de l'Europe scientifique, et que son fameux théorème n'a été résolu que près de 400 ans plus tard par Poincaré. Mais revenons à la continuité, car notre invité n'a cessé depuis lors d'œuvrer pour que cette culture scientifique se développe à Beaumont d'abord, puis dans la région Midi-Pyrénées et dans la France entière. La continuité, c'est aussi la permanence sous le changement. C'est ce qui permet à un être humain de se reconnaître tout au cours de sa vie, de sa prime jeunesse jusqu'à l'âge adulte et même le plus souvent jusqu'à la fin de vie. La persévérance peut être une vertu si elle ne devient incessante, flirtant alors avec les excès évoqués tout au début. Mais il y a une solution à cela. C'est un terme parfois utilisé à tort par certains médias, ou comme aurait dit Madame de Sévigné, par certains primitifs. C'est la solution de continuité qui est synonyme de rupture, car les choses sont solutionnées, c'est-à-dire résolues. On pourrait parler de discontinuité. Je ne vais pas prolonger là mon propos qui me conduirait à me laisser aller pour jouer avec et sur les mots sans discontinuer et qui provoquerait rapidement ennui continu chez vous.
0: Claire Adélaïde Montiel, bonjour.
2: Bonjour.
0: Alors, tout d'abord, une question personnelle. Comment et pourquoi une littéraire comme vous a-t-elle pu rêver de créer un musée de mathématiques dans la maison natale de Pierre de Fermat ? Comment la littéraire que vous êtes a-t-elle pu se retrouver à la tête de l'association Fermat Science et en devenir la présidente ?
2: À cela, j'ai quelques réponses. La première est que c'est vraiment pas ma faute si Fermat est né à Beaumont-de-Lomagne. Quand nous sommes arrivés à Beaumont-de-Lomagne avec mon mari, le premier de mes choix, c'était de développer la bibliothèque, la bibliothèque qui était en déshérence, littéraire, toujours. Et j'aurais aimé que Montaigne, Baudelaire, allons, Nerval, et je n'ai pas de choix particulier, naissent dans cette ville. Malheureusement pour moi, ça a été Pierre de Fermat. Pierre de Fermat, que je considérais comme un mathématicien. et que mes amis de l'université de Toulouse m'ont accusée d'être malveillante par rapport à cet homme-là. Ils m'ont dit, mais voyons, Pierre de Fermat, c'est un des 10 plus grands mathématiciens depuis le début de l'histoire des maths. Et tu parles d'un mathématicien quelconque. Et donc j'ai appris à découvrir Fermat et le XVIIe siècle, parce que je ne pouvais pas parler de Montaigne ou de Nerval ou d'un autre littéraire qui me tenait à cœur.
0: Merci Claire pour ces précisions. Depuis quand le musée a-t-il ouvert ses portes au public ?
2: Alors, nous avons ouvert nos portes au public l'année dernière, en juillet. Mais il y avait, on en a parlé tout à l'heure, il y avait derrière 35 ans de bagarre permanente pour arriver à créer cette structure. Ça a été très difficile, ça a été très hasardeux. J'ai eu la chance d'avoir autour de moi des gens comme Jean-Michel Baillet, comme notre maire, Jean-Luc Deprince, qui a été extrêmement énergique et qui nous ont tous les deux beaucoup aidés. Jean-Michel Baillet d'abord, notre maire ensuite. Et voilà. Et nous avons beaucoup de mathématiciens qui nous ont aidés également de l'université. Je citerai Marie-Vonne Spiesser qui est là depuis le début. Jean-Baptiste Turuti, Iria Turuti, qui sont là depuis le début, qui ont toujours été fidèles à cette idée que peut-être on pourrait un jour créer un musée Fermat à Beaumont-de-Lomagne. Fermat, musée Fermat qui a ouvert l'année dernière en juillet.
0: Et cela a pris combien de temps pour qu'il ouvre alors, ce long combat ?
2: Eh bien, on dura 30 à 35 ans de bagarres permanentes et d'aides comme celle qu'on a évoquée en début, et pas que. Voilà.
0: Alors, Claire Adélaïde, ce musée semble être quand même un lieu unique. Le combat valait la peine. Il met à l'honneur donc non seulement les mathématiques, mais aussi le patrimoine, en reconstituant la vie d'une famille au XVIIe siècle.
2: Tout à fait. Et on ne dira pas que c'est un lieu unique, parce que nous avons, nous, avec le musée Fermat, nous avons des relations très étroites avec la maison Poincaré, on en a parlé tout à l'heure, et le musée des maths à Paris. Nous avons des relations très étroites avec la maison des maths et de l'informatique de Lyon. On travaille avec eux de manière permanente. Donc, ce n'est pas un lieu unique, parce qu'on y fait un mathématicien. Mais c'est un lieu unique en cela, comme tu l'as très bien souligné. Ou bien se dit-on vous ?
0: Comme vous voulez.
2: Comme vous l'avez très bien souligné, il met en valeur un personnage éminent. Parce que moi, je suis littéraire. Et donc, pour Fermat, je ne pouvais pas me passionner pour ces maths qui sont horriblement difficiles. Mais je pouvais me passionner pour le personnage qui est magnifique. Il a passé sa vie à dire qu'il n'avait pas le temps et à faire des mathématiques. Donc, ses lettres commençaient toujours ainsi. Vous m'excuserez, j'ai un travail fou en ce moment avec mon travail, mais vous m'obligeriez de lire les quelques pages qui suivent. Ceci était en français et suivait 30 pages en latin avec des démonstrations absolument absconses. Donc la littéraire que je suis a pu se passionner pour ce personnage magnifique, et je pense que il y a de grandes réponses à ce propos, parce que c'est un personnage éminent et qui a lui aussi une grande continuité dans son œuvre.
0: Et alors donc, ce musée quand même reconstitue, d'après ce que j'ai lu, la vie d'une famille au XVIIe siècle à travers Pierre de Fermat.
2: Tout à fait, puisque Pierre de Fermat était fils de bourgeois, fils de marchand, et son père, qui voyait plus loin que le bout de son nez, lui aussi, et qui savait se battre, a réussi en seconde noce, à épouser une fille d'une famille de magistrats. Dès lors, pour Pierre Fermat, il y a eu une volonté de créer effectivement les conditions pour des études de droit, et pour une carrière dans la magistrature. Et donc, ce que l'on montre là, c'est l'évolution d'une vie, la généalogie, et l'évolution de cette vie au XVIIe siècle, avec un homme qui avait acheté une maison noble, parce qu'il prévoyait déjà que sa famille pourrait évoluer. Et nous sommes dans cette période où les bourgeois commencent à flirter avec la noblesse, et notamment avec la noblesse de robe. Fermat est le premier de sa famille, dans la famille Fermat, hein, de ce nom-là, est le premier à être noble. Mais il est noble après sa mort, parce qu'il faut, pour être noble, être 20 ans magistrat, mourir en poste et avoir une descendance. Sa descendance est de Fermat, et Fermat lui-même est Monsieur Fermat.
0: Ah, très bien, oui, je ne savais pas ces précisions.
2: En revanche, on dit Monsieur de Fermat souvent, oui, quand on parle de lui.
0: Oui, Pierre de Fermat.
2: Mais ce n'est pas une nobiliaire, c'est une marque de respect. Les gens autour de lui le respectaient infiniment, avaient beaucoup, autant dans le milieu bourgeois que dans le milieu des magistrats et dans le milieu des mathématiciens qu'il fréquentait par lettres. Et les gens le portaient au nu, et donc ils ne disaient pas Pierre Fermat, ils disaient Pierre de Fermat.
0: Alors, Claire Adélaïde, ce musée a une autre caractéristique remarquable. Je crois qu'il est ouvert à tous dès l'âge de 3 ans, car il propose des jeux. C'est donc aussi un lieu ludique, ce musée ?
2: Totalement. Lorsque je me suis passionnée pour Fermat, j'ai pensé que ce monsieur-là, qui faisait des maths pour son plaisir, pouvait très bien être un bon prétexte pour faire des maths à tous les enfants. Alors, on a commencé par les jeunes. Et cette année, et c'est l'un de nos sujets de gloire, nous avons ouvert un petit espace pour les petits Fermat. Cet espace est ouvert aux enfants de 3 à 8 ans. Il a été mis en scène et ces enfants sont invités à rentrer dans le pays des maths. Le pays des maths s'ouvre pour eux grâce à William Lamarie, qui est un scénographe magnifique. Et donc ce pays des maths s'ouvre pour eux, et ils s'affrontent à toutes sortes de petits problèmes à leur niveau, entre 3 et 8 ans, il y a de quoi faire, hein, à leur niveau, et nous avons créé une exposition autour d'Emma Noether, qui est une très grande mathématicienne, une algébriste, bien sûr qu'on n'apprend pas l'algèbre aux 3 à 8 ans, mais elle plane, sa mémoire plane sur cet espace et elle apporte quelque chose de son soutien à ses enfants. Donc on s'est placé sous son égide, comme on se place sous l'égide de Fermat.
0: Et alors, ce musée a une autre caractéristique extraordinaire, c'est qu'il n'est pas figé dans le temps. Il est très vivant, puisqu'il ouvre sur des espaces particuliers et propose régulièrement de nouvelles expositions, je crois.
2: Oui, notre théorie est qu'un musée ne doit pas rester immobile. Donc il y a la partie permanente, qui est consacré à Fermat. Fermat, on n'en changera pas, hein, je vous avertis tout de suite. Donc la partie permanente qui est consacrée à Fermat, qui montre sa vie, etc. Mais il y a des espaces pour des expos thématiques. Et l'expo thématique qui est actuellement au musée Fermat, c'est une expo qui s'appelle Maths et Cuisine, qui est l'œuvre de nos partenaires de la MMI, la Maison des Maths et de l'Informatique de Lyon, qui sont effectivement, non pas comme nous, une association, mais qui sont une émanation de l'Université de Lyon. Donc ces gens-là nous ont apporté et nous ont formés sur une expo qui s'appelle Maths et Cuisine. Où on peut, parce que notre théorie c'est quand même qu'on peut faire des maths à tous les niveaux et toute la journée et toute la vie. Donc ils nous ont créé 9 espaces particuliers où on peut manipuler autour des mathématiques et de la cuisine.
0: Oui, ça c'est quand même extraordinaire. Les mathématiques et l'informatique se mettent à table, je crois, dites-vous.
2: Complètement. Et ces 9 espaces, d'ailleurs, sont assez extraordinaires dans la mesure où ils explorent un petit peu tout ce qui est manipulation autour de la cuisine, où ils explorent tout ce qu'on peut découvrir. Alors, attention, la cuisine, ça semble très simple comme cela. Eh bien, si on regarde un petit peu attentivement, on s'aperçoit qu'à partir de la cuisine, on peut faire de la programmation, on peut faire des mathématiques, on peut partager des parts, on peut écouter derrière un mur et savoir ce qui se dit, c'est-à-dire qu'en fait on peut décrypter des messages à partir des mathématiques, à partir de la musique, de la cuisine, on peut tout faire en mathématiques. Alors, par exemple, si on parle d'un programme informatique, d'une recette, c'est un programme informatique, c'est un algorithme. Si on parle de l'organisation des données, c'est une structure mathématique. L'ordre de préparation et la notion d'ordonnancement, des mathématiques encore. L'entropie, la modélisation, l'empilement, les stratégies gagnantes, les probabilités, la géométrie, il y a tout dans cette expo. Mais tout d'une manière ludique. On s'amuse à découvrir des choses qui semblent anodines et on découvre que ce sont de grands principes mathématiques qui les sous-tendent.
0: Et c'est extraordinaire.
2: Nous sommes sournois.
0: Après le musée du jouet, nous avons le musée de mathématiques sous forme ludique. Et alors est-il vrai, Claire, que la visite se termine au sommet d'une tour d'où l'on embrasse un vaste paysage?
2: Alors, la tour de la maison Fermat, c'est un lieu extraordinaire. Encore une fois, je vous ai dit que Fermat était un homme extraordinaire. Je le maintiens. Cette tour, c'est une tour d'apparat. La maison que le père de Fermat, Dominique Fermat, a acquise, était une maison noble. Cette tour d'apparat permet, ce n'est pas une tour de guet, mais de là, on domine toute la Lomagne. Et on peut voir la manière dont les différentes habitations de la ville ont évolué au cours du temps. Il faut savoir que la Bastide de Beaumont a été créée au XIIIe siècle. Elle a été longtemps avant Fermat. Hein. Attention, c'est pas Fermat qui l'a fait. Hein. Ne me faites pas dire ce que je n'ai pas dit. Elle a été créée au XVIIe siècle sur le principe d'une bastide, c'est-à-dire d'un espace géométrique. Là encore, Fermat. Hein. D'un espace géométrique, c'est-à-dire que des géomètres sont venus explorer un lieu et ont créé l'espace de moulons qui sont séparés par des rues qui se coupent à angle droit. On est toujours dans le pays des mathématiques, n'est-ce pas? Et donc de là, on peut voir cette bastide qui est composée de maisons d'une taille très particulière au départ, 4 mètres et demi sur la rue, 30 mètres en profondeur, donnant accès à un jardin, à un puits, et donnant la possibilité à tous ceux qui venaient là d'acquérir le statut de bourgeois. Un bourgeois, ce n'est pas n'importe qui, c'est l'habitant du bourg. L'habitant du bourg qui a la possibilité effectivement d'avoir son propre gouvernement dans la ville, hein, et donc qui dépend effectivement du roi et qui dépend de l'abbaye de Grandselve, qui sont les fondateurs. Mais les bourgeois de Beaumont géraient eux-mêmes leur vie. Et parmi ces bourgeois, le père de Fermat, de notre Pierre, Dominique Fermat, était un consul de Beaumont. C'est-à-dire qu'il s'occupait de tout ce qui était administration, de tout ce qui est organisation de l'espace et de la police municipale.
0: Et Claire, vous êtes passionnante. On va regarder Beaumont de Lomagne sous un autre œil maintenant, en faisant davantage attention à sa construction
2: extraordinaire
0: et aux maisons. En tout cas, pouvez-vous nous en dire un peu plus sur l'association Fermat Science, qui fête donc cette année ses 30 ans, et elle est engagée, je crois, même dans le programme Erasmus maintenant.
2: Tout à fait. Alors, l'association Fermat Science a commencé, Robert nous en a parlé tout à l'heure, tout petit. Hein. Il y avait au départ une personne, puis des personnes de l'office de tourisme qui se sont jointes à moi, puis des mathématiciens, puis tout un tas de gens qui sont venus. Donc, 30 ans d'existence, ça veut dire 30 ans où nous avons assemblé autour de nous tout ce qui pouvait être intéressant et qui pouvait nous aider et que nous pouvions aider. Dans ces gens que nous avons assemblés autour de nous, il y a les gens du programme Erasmus+. Alors, Erasmus+, réunit des structures comme la nôtre, associative, des écoles, des structures qui permettent l'éducation continuée. Et ces structures-là se réunissent autour de programmes. Donc, par exemple, si on parle de des visites scientifiques de lieux, si on parle comme pour Amy Noether de l'éducation pour les petits, et on travaille avec ces gens-là pendant plusieurs années sur un programme qui est défini par avance, dont souvent nous sommes les leaders. Et pourquoi sommes-nous les leaders? Parce que l'argent d'Erasmus+, qui est important pour la vie des associations et des groupes, est versé par avance. Donc les responsables d'Erasmus+ ont besoin d'avoir des gens fiables. Nous recevons par avance l'argent pour un programme qui va durer 3 ans. Nous le mettons de côté, car nous faisons très attention à cela, et ensuite nous le reversons à nous-mêmes et à nos partenaires au fur et à mesure que le travail a été effectué. Ce programme Erasmus+, nous en avons eu toute une quantité pendant les 8 ans où nous travaillons avec eux, et nous faisons chaque fois de nouveaux projets. Qu'est-ce qui se passe lorsque nous avons réussi à faire une étude, par exemple, sur un projet? Lorsque nous avons créé les conditions pour que les gens qui vont partager ce projet avec des jeunes aient été formés par nous, eh bien, on teste cela auprès des écoles, et on, avant de libérer ceci dans le milieu pour que ce soit accessible en open source, eh bien, on le teste d'abord avec des jeunes. Et donc, les jeunes de Fermat, les neuf personnes qui vivent avec nous à Fermat et qui font vivre cette association, eh bien, se baladent dans toute l'Europe, pas pour aller faire du tourisme, mais pour échanger avec des partenaires et pour aller plus loin en proposant à des écoles de tester nos produits.
0: Alors, Claire Adélaïde, est-ce qu'il y a une question que je n'ai pas posée et à laquelle vous auriez aimé répondre concernant ce musée Fermat?
2: Oui, la question que j'aurais aimé m'entendre poser, c'est de savoir quelles sont les personnes qui sont là. Fermat Science, c'est vrai, au départ, qui s'appelait d'ailleurs Fermat Lomagne au départ, parce que je voulais en faire une structure de notre pays, de Lomagne. Fermat Science est une structure qui ne vit pas autour d'une personne, mais qui s'étale sur 9 employés et 6 bénévoles, un bureau constitué de 6 personnes, qui sont chacun décisionnels dans leur partie. Alors, si on parle effectivement de la manière dont nous sommes constitués, et ça c'est très important, il faut dire que le président ou la présidente de Fermat Science est une personne qui chapeaute toute une série de secteurs. L'accueil du grand public et des groupes, les programmations d'événements, car nous faisons des événements toute l'année dans la ville de Beaumont. Nous sommes au service de la population aussi. L'espace de vie sociale, avec l'espace de vie sociale. Nous avons aussi un service pédagogique, 3 personnes. Le musée Fermat, 3 personnes encore. Et l'animation sociale et territoriale, encore plusieurs personnes qui vont à chaque fois lier les mathématiques aux arts, à la vie quotidienne, au savoir-faire, à la musique, car nous avons une personne qui fait partie d'un orchestre, et cette personne-là nous a mis en relation avec un monsieur Forlani qui est en train de fabriquer pour nous un programme musical autour de Don Quichotte. Et ce programme musical va être exécuté par deux groupes de musiciens qui sont des musiciens amateurs d'un haut niveau autour de David Galasso. C'est donc dire que Fermat Science, dont qu'on évoque depuis tout à l'heure, n'est pas lié à une personne, c'est lié à toute une série de bonnes volontés, de gens qui croient à ce qu'ils font, et nos employés, ils sont 9, sont responsables à part entière de leur dossier et les font avancer chacun à leur rythme, tout comme les bénévoles qui constituent le bureau font de même.
1: Est-ce qu'on peut dire que mathématiques et musique, c'est une forme de révérence à Pythagore?
2: Mais que oui, mais bravo. Mais pas que, on parle de Bach, parle de tous les grands musiciens ont été certainement de grands mathématiciens qui s'ignoraient. Comme je suis moi-même une grande mathématicienne qui s'ignore.
3: Ah oui.
0: Est-ce que, une dernière question, est-ce parce que Pierre de Fermat a correspondu, comme ça a été évoqué avec Blaise Pascal quand même, que vous vous êtes passionné pour ce sujet? Est-ce que cela a aidé?
2: Je me suis passionnée pour ce sujet parce que c'était un thème de l'Académie, ça aussi. On est bien d'accord. Parce que je parle de mes passions, ma passion pour Pierre de Fermat, ok, mais ma passion aussi pour l'amitié, pour les gens avec qui je travaille. Quand j'ai su qu'à l'Académie, Robert avait l'intention de faire tout un travail sur Pascal, je me suis dit, j'en suis. J'en suis, pourquoi? Mais par amitié. Comme je suis de cette association, et j'y reste par amitié.
0: Qui est un très noble sentiment, Claire. Alors, nous allons écouter la première musique que vous avez choisi de nous faire entendre. C'est un groupe qui revisite les musiques anciennes, notamment des airs médiévaux et de la Renaissance. Est-ce que vous pouvez nous en dire un peu plus sur cet ensemble dont je vous laisse prononcer le nom?
2: Alors, il s'agit de l'ensemble Chiaroscuro. Ils sont venus à Beaumont, invités par notre musicienne préférée, qui est Véronique Saucède, je ne m'en cache pas, c'est elle qui connaît la musique. Elle travaille dans cet orchestre dont je vous ai parlé, de David Galasso, et elle contacte chaque année pour nos fêtes de l'été. Elle contacte chaque année des groupes musicaux. Et Chiaroscuro a été une magnifique découverte pour nous, parce que c'est un groupe qui est... c'est pareil, on a le sentiment que c'est un groupe d'amis. Et ils habitent la musique, mais de toutes les périodes, avec un enthousiasme. Et nous avions un public qui était vraiment conquis d'avance, mais qui est parti enthousiasmé. Parce qu'ils nous ont enchantés. Et j'espère qu'ils vont enchanter vos auditeurs.

0: Pierre Gauthier, je me tourne maintenant vers vous parce que vous allez nous parler d'un événement oublié, mais encore.
1: Eh bien, c'est un événement qui nous ramènera à proximité de Beaumont de Lomagne. Je vais vous parler de la bataille de La Bourgade. Alors, La Bourgade, vous connaissez certainement la commune de La Bourgade qui est entre la Razée et l'abbaye de Belle-Perche. Cette commune a été donc le théâtre d'une bataille oubliée qui fut le point final d'un épisode complètement oublié de la Révolution. Alors, de quoi s'agit-il ? En 1799, le directoire finissant bat des records d'impopularité marqués par la banqueroute de l'assignat. La loi Jourdan, pas oublié, du 19 Fructidor en 6, a instauré dans notre pays la conscription. Alors, bien entendu, l'insoumission est massive. Un tiers des conscrits se cache dans les campagnes où ils forment des bandes de réfractaires et de déserteurs. Parallèlement à la reprise des guerres européennes avec la création d'une deuxième coalition, relance chez les royalistes le projet d'une insurrection interne donnant la main à des troupes d'invasion. Alors, l'insurrection dont il s'agit démarre dans la nuit du 5 au 6 août 1799 sous les murs de Toulouse. Plusieurs milliers d'insurgés venus des campagnes attendent que leurs complices toulousains leur ouvrent les portes de la ville pour récupérer les stocks d'armes de l'arsenal. Ces portes ne s'ouvriront pas, car les républicains, informés par une taupe du complot, ont pris les mesures nécessaires et renforcé les gardes. Alors, sans armes de guerre, sans stratégie alternative, divisés, les royalistes errent dans la région, tiraillent du côté de Pêche-David, occupent Muret et l'île Jourdain, d'où ils sont délogés dans un combat sanglant. Les plus nombreux se portent sur le sud, essayant de gagner Val d'Aran. Prennent Saint-Gaudens, sont écrasés à Montrégeau, 1000 à 2000 morts, 1 000 000 de prisonniers. Un autre groupe, rescapé du combat de l'île Jourdain, occupe Beaumont de Lomagne. Pendant 2 jours, du 16 au 18 août 1799, où la population des bourgeois dont on parlait tout à l'heure, majoritairement républicaine, leur avait opposé une sérieuse résistance. Mais l'approche d'unités républicaines arrivant d'Auch, d'Agen, de Cahors, conduit les insurgés à pousser vers Castelsarrasin. Au nombre de 400, ils sont accrochés le 20 août à La Bourgade, sous les murs du château de Théride. Battus, 40 morts, 60 prisonniers, les survivants se dispersent, les prisonniers seront rapidement élargis, les autorités du directoire jouant la carte de l'apaisement, sauf les cadres intermédiaires qui ont été déjà fusillés. Le doyen Godechaux, de la faculté de lettres de Toulouse, historien bien connu, avance pour cette campagne de moins de 3 semaines, en fait de moins de 3 semaines, le chiffre de 4 000 morts, soit 10 fois plus que le total des exécutions sous la terreur dans notre région. Alors, les royalistes ont lancé dans cette aventure des gens mal armés, très mal préparés. Leurs troupes ont été mises en déroute par des adversaires beaucoup moins nombreux, mais disposant de l'arme fatale, un peu d'artillerie. Qui a fait la différence. Les chefs d'insurrection, divisés entre d'anciens officiers des armées de la Révolution et des aristocrates assez obtus, bénéficieront, eux, de la loi d'amnistie du consulat. En face, les maigres troupes républicaines se sont distinguées par leur détermination, la rapidité et la vigueur de leur riposte. Les autorités républicaines n'ont pas attendu que les insurgés viennent et sont portés au devant. Alors, ces événements ont précédé d'à peine 3 mois le coup d'État de Brumaire, qui les a totalement éclipsés. Bonaparte, par ailleurs, saura passer l'éponge. Les protagonistes, quant à eux, ont préféré oublier cet épisode peu glorieux. Et le temps fera le reste. Mais quand j'aperçois le château de Théride sur sa colline, je ne peux pas m'empêcher de penser à cette escarmouche, en réalité ce fut une escarmouche de notre temps, que j'ai découverte au hasard d'une lecture récente.
0: Oui, Pierre, mais comment la région a-t-elle pu oublier un tel événement? C'est incroyable.
1: Oui, il y a très peu de... Il n'y a pas de célébration. Il n'y a pas de célébration. Les républicains, bon, ne sont pas très fiers d'avoir tué plusieurs milliers de paysans qui sont allés à l'abattoir. Les royalistes ne sont pas très fiers de la façon dont de la nullité stratégique de l'opération. Enfin, on en voit déjà à l'abattoir. Donc personne n'a tellement envie de célébrer, en dehors des historiens, des chercheurs, personne n'a tellement envie de célébrer cet épisode que, pour ma part, moi j'aime beaucoup l'histoire, mais j'ai découvert ça à 77 ans. Donc, et pourtant, il m'intéresse à l'histoire régionale.
0: Et moi je ne connaissais pas du tout, effectivement. Chère Adélaïde, je me retourne vers vous et je pense que nos auditeurs ne seront pas surpris par le lieu que vous allez évoquer, que vous allez mettre à l'honneur, tant nous avons vu que vous étiez passionnée.
2: D'autant plus passionnée, savez-vous, que cette maison a failli être la mienne. Il se trouve que mon mari avait installé son laboratoire dans la rue Fermat. Et chaque fois, en faisant mes courses, je voyais cette maison Fermat en déshérence. Et j'adore les vieilles bâtisses. Je me suis dit, cette maison-là, je la veux. Quand M. Capella, qui était le propriétaire de cette maison, est décédé, j'ai fait quelque chose dont je ne suis pas fière. J'ai téléphoné à sa famille et j'ai dit, est-ce que la maison est en vente? Et on m'a dit, oui. Quand je suis allée la visiter, c'était une maison... vraiment en très mauvais état, mais il y avait encore un vieux coche, il y avait une vieille dans les écuries, et qui servait de garage, il y avait encore une vieille voiture, il y avait du mobilier. Et j'ai dit à mon mari, je la veux, je la veux. J'ai donc traîné Monsieur Montiel, un peu contre son gré, dans cette maison qui entre-temps avait été vidée de tout le mobilier, de tout ce qui était intéressant, ne restait que les gouttières. Et mon mari m'a dit, il va falloir choisir, c'est le mari ou la maison. J'ai choisi le mari, mais j'ai beaucoup de chance. Parce qu'entre-temps, M. Daudignon, qui était un maire qui voyait plus loin que le bout de son nez, avait acquis cette maison pour y installer la bibliothèque. Il faut savoir que je l'avais martyrisé pendant des années pour qu'il nous trouve un local pour la bibliothèque. Il avait réussi à négocier avec Lang, c'est pas jeune ça, hein, toute la possibilité d'installer une bibliothèque avec un plus produit dans la maison Fermat. Et donc, Monsieur Daudignon installe la bibliothèque dans la maison Fermat et je travaille à la bibliothèque en tant que bénévole. Puis je travaille à l'office de tourisme installé à la maison Fermat en tant que bénévole. Puis nous créons la fameuse exposition sur Wiles lorsqu'il démontre le théorème dans la maison Fermat. Et nous créons Fermat Lomagne dans un premier temps et Fermat Science dans la maison Fermat, qui aujourd'hui est un lieu magnifique dans la mesure où nous y abritons tout un tas d'activités pour les Beaumontois. Nous y créons pendant tout l'été des activités, nous fêtons toutes les fêtes du calendrier annuel, la nuit des musées, l'été culturel, les journées européennes du patrimoine, la fête de la science dans la maison Fermat. Et donc la maison Fermat qui a été acquise, vous vous rappelez, je vous l'ai dit, maison noble, qui a été acquise à la fin du XVIe siècle par un bourgeois de Beaumont, est aujourd'hui au service de la population beaumontoise et offre un lieu magique pour y faire tout un tas d'activités. Et les Beaumontois nous répondent. Ils viennent à nos concerts, ils viennent à nos activités, ils viennent aux différentes activités de l'espace de vie sociale, car nous avons un espace de vie sociale qui leur est consacré et où la culture est traitée hebdomadairement avec la population beaumontoise. Il n'y a pas que des maths dans la maison Fermat. Il y a toutes sortes de choses.
0: Si je comprends bien, la maison Fermat n'est pas devenue votre résidence principale, mais votre résidence secondaire.
2: Je ne sais pas si elle n'est pas principale, en fait. Pendant longtemps, j'y ai été tous les jours. Maintenant, je laisse un peu de place à notre nouveau président, qui est un mathématicien émérite, qui est un monsieur très bien, Gauthier Dietrich, auquel il ne faut pas que je prenne la vedette. Donc, je laisse un peu peu d'espace entre la maison Fermat et moi, mais c'est tout juste.
0: Alors Claire, nous allons écouter un autre morceau de musique. Vous avez choisi de nous faire entendre du Bach. Pouvez-vous nous expliquer le choix de ce morceau ?
2: Alors, le morceau lui-même, non, mais Bach, certainement. J'avais hésité entre Bach et Mozart, et tout à l'heure, on écoutera Mozart, parce que ce sont des gens qui font de la musique en respectant un certain nombre de règles mathématiques, qu'ils le sachent ou qu'ils ne le sachent pas. Je ne dis pas qu'ils étaient savants en maths, mais Bach est un mathématicien magnifique. Sa musique est liée totalement. On parlait de l'histoire des maths, effectivement, historiquement. Voilà, Bach est un mathématicien qui fait de la musique ou un musicien qui fait des maths. À vous de choisir.
0: Bon, alors nous allons écouter ce morceau pour violon.

0: Robert. Puisque les mathématiques sont le fil conducteur de cette 62e émission des rendez-vous de l'Académie, ne me dites pas que vous avez choisi de nous présenter un livre écrit par un mathématicien.
1: Eh bien, oui. Il s'agit du livre d'Étienne Guis qui s'appelle « Petite histoire des lettres ». C'est toute une histoire de l'écriture et de l'imprimerie. Effectivement, Étienne Guis est un mathématicien. Comment dire ? Dum Deus calculat fit mundus. Au moment où Dieu calcule, il crée le monde. Et Bach est totalement dans cette logique-là. Il estime que la musique est peut-être la plus grande preuve de l'existence de Dieu. Et il y a Saint-Saëns, je crois, qui disait que Dieu doit tout à Bach. C'est joli.
2: C'est magnifique.
0: Oui, c'est
2: joli.
1: Voilà. Et en même temps, parce que j'ai trouvé cet ouvrage particulièrement passionnant et superbe, c'est un ouvrage de la Bibliothèque nationale de France sur l'imprimerie, qui est aussi celle, qui peut être aussi celle de la musique. C'est un ouvrage assez extraordinaire parce qu'il nous donne toute l'histoire de l'imprimerie, toute l'histoire des caractères, son évolution et tout l'usage qui en a été fait. C'est un ouvrage qui est un peu cher, il vaut, je crois, si je me souviens bien, il vaut une cinquantaine d'euros. Mais honnêtement, c'est un placement particulièrement intéressant et l'ouvrage est magnifique. Ouais.
0: Alors, pardon, vous vouliez ajouter quelque chose, Robert ?
1: Non. Non.
0: Bon. Alors, comme les mathématiques mènent à tout, moi j'ai lu que Étienne Guis est un spécialiste des petites histoires et qu'il a publié La petite histoire des flocons de neige, oui, du ballon de foot, des nombres. Oui. Et pour écrire de petites histoires, il faut absolument maîtriser le sujet. Alors, Claire Adélaïde, l'enseignement des mathématiques, il faut bien le reconnaître, a fait souffrir plus d'un élève. Et ce n'est pas Victor Hugo qui me le démentira, puisque c'est un de ses poèmes que vous allez nous lire.
3: J'étais en proie à la mathématique, temps sombre, enfant ému du frisson poétique, pauvre oiseau qui heurtait du crâne mes barreaux. On me livrait tout vif aux chiffres, noir bourreau. On me faisait de force ingurgiter l'algèbre. On me liait au fond d'un bois Bertrand funèbre. On me tordait depuis les ailes jusqu'au bec sur l'affreux chevalet des X et des Y. Hélas, on me fourrait sous les os maxillaires le théorème orné de tous ses corollaires. Et je me débattais, lugubre patient, du diviseur prêtant main forte au quotient, de là mes cris. Ceci, je dois dire, après avoir lu Hugo, que dans notre pays des maths, les enfants ne sont pas soumis à ce type de torture. Donc ils peuvent venir et ils peuvent se confronter aux mathématiques en s'amusant.
0: Et oui, est venu le temps où Victor Hugo rêvait d'un temps où l'on n'instruirait plus les enfants par la cage. Les enfants allaient au musée Fermat.
3: Voilà.
0: Et nous allons entendre donc le troisième morceau de musique que vous avez choisi, Claire, qui est extrait de la sonate pour piano numéro 16, composée par Mozart. Pourquoi ce choix ?
3: Moi, j'ai choisi Mozart parce que c'est un personnage que j'adore. Il est absolument irrespectueux de tout, plein de vie, plein de talent. Et j'avais envie de vous faire entendre plutôt le message de la Reine de la Nuit, mais bon, c'est un opéra. Donc j'ai choisi un morceau qui me paraît rendre compte de la manière dont Mozart triture la musique et dont, de la manière dont il se régale avec, comme nous nous régalons, nous, à montrer les mathématiques aux enfants et aux adultes. Hein ? Je l'ai bien descendu, n'est-ce pas ?
0: Oui. Donc nous allons entendre le morceau.

0: Robert d'Artois. L'émission touche à sa fin. Voici venu le temps des annonces.
1: Alors, lundi 1er juin, Madame Jacqueline Costalascu, qui est une invitée et qui est une personne de très grande référence sur tout un tas de problèmes sociaux, ainsi de suite, viendra nous parler de l'exil, un voyage sous la contrainte, puisqu'on avait fait une partie de nos conférences autour du thème du voyage, et je ne voulais pas qu'on oublie ce thème de l'exil et de ces voyages sous la contrainte. Sera le 1er juin.
0: Merci beaucoup, Robert. Alors, Claire Adélaïde Montiel, je vous remercie d'avoir répondu à notre invitation. Grâce à vous, le parapet d'un trapèze paraît moins dur. Et l'on songe au conte de Lautréamont qui, dans les champs de Maldoror, s'écrie « Oh, mathématiques sévères, je ne vous ai pas oublié. Depuis que vos savantes leçons, plus douces que le miel, filtrèrent dans mon cœur comme une onde rafraîchissante.
2: Oh, bravo.
0: Nous voici donc venus au terme de ce 62e rendez-vous de l'Académie, et il ne nous reste plus qu'à vous dire au revoir.
2: Au revoir.
3: Au revoir.
4: Au revoir.

Bien braque, Marie au micro. C'était Chamizen par Sumi Kaneko. Partons maintenant vers la Nouvelle-Orléans, le jazz, à la rencontre de Sidney Bechet, trompettiste, mais aussi saxophoniste. On se souvient de Petites Fleurs et de Summertime, entre autres. Le saxophone, instrument de musique avant, fut inventé au milieu du 19e siècle par le Belge Adolphe Sax. Il fut breveté à Paris en 1846. Le but de l'inventeur était de découvrir un instrument au meilleur son possible, même en plein air. Contrairement aux autres instruments cités précédemment, qui ont traversé le temps de manière régulière et harmonieuse, le cheminement du saxophone est chaotique. Il est connu pour sa place dans les musiques militaires et surtout dans le jazz. Par ailleurs, c'était l'instrument de musique de prédilection de l'ancien président Bill Clinton. Voici maintenant l'Arlésienne de Bizet, 1873.

Nous avons écouté la musique de Manos Hadzidakis, Apporte-moi une mandoline. Le shamisen est un instrument de musique traditionnelle japonaise, luth à trois cordes pincées. Souvent présent dans des films, il accompagne la danse des geishas. Ces dernières apprennent très tôt à en jouer. Cela fait partie des nombreux arts comme l'ikebana, la danse ou la cérémonie du thé, dans lesquels elles doivent exceller pour gagner leur vie. Yves Montand, dans le film Ma Geisha avec Shirley MacLaine, en avait sûrement entendu le son. Voici Shamisen par Sumi Kaneko.

Cécile Envrac, Marie au micro. Le thème aujourd'hui, les instruments à cordes. Nous avons écouté la symphonie de la comédie musicale Mozart Opéra Rock, Florent Motte. Dans les instruments à cordes, on peut citer la mandoline, apparue en Italie fin du XVIe siècle. Puis elle a connu du succès vers le XVIIIe. Le compositeur italien Vivaldi, mais également Beethoven et Mozart, ont composé des concertos pour mandoline, dont le son cristallin se distingue de celui des autres instruments. Le compositeur grec Manos Radzidakis est l'auteur de la musique du film de Jules Dassin, Jamais le dimanche, avec la célèbre chanson Les enfants du Pirée. Apporte-moi une mandoline est une autre de ses chansons dont nous écoutons la musique.

c'était Bamboléo par Gypsy Kings. Le piano avait été inventé en 1709 et fabriqué par l'Italien Bartolomeo Cristofori, qui auparavant avait fabriqué un clavecin, l'ancêtre du piano. Ce dernier est un instrument à cordes frappées. En effet, bizarrement, quand on appuie sur une touche, c'est un marteau qui frappe une corde qui, à son tour, engendre une note. En musique classique, le compositeur polonais Frédéric Chopin est l'auteur des Polonaises pour piano seul. Il avait composé la première à 7 ans, en 1817. Wolfgang Amadeus Mozart, de son côté, a écrit une pièce pour piano à 5 ans, œuvre suivie de nombreuses autres avant son décès à 35 ans. Voici maintenant la symphonie, extrait de la comédie musicale Mozart Opéra Rock, Florent Mottet.

C'était Les deux guitares par Charles Aznavour, qui évoque la musique tzigane où la guitare est très présente, ainsi que le violon par ailleurs. La guitare était dans les années 50 la passion de Manitas de Plata, qui a commencé à jouer au Sainte-Marie de la Mer et dont la célébrité, commencée aux États-Unis, s'est étendue dans le monde entier, jusqu'à Singapour et la Nouvelle-Zélande. Il nous a quittés en 2014, à l'âge de 93 ans. Le groupe Gypsy Kings a débuté dans les années 70. Il est constitué, entre autres, de membres de la même famille, chacun à sa guitare. Nous écoutons Bamboléo par Gypsy Kings.

Hélène en vrac, Marie au micro, bonjour. Les instruments de musique sont innombrables. Nous en avons sélectionné quelques-uns avec des musiciens célèbres. Le thème aujourd'hui, quelques instruments de musique avec chansons et musique qui s'y réfèrent. Nous allons parler de guitare, piano, mandoline, shamisen et saxophone. Voici d'abord une chanson de Charles Aznavour, Les deux guitares.

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1: Bonsoir à tous. Édouard Philippe lance sa campagne présidentielle pour 2027. L'ancien Premier ministre réunissait les cadres de son parti Horizon cet après-midi à Reims. Il a annoncé la formation d'une direction collégiale de la campagne, composée du maire d'Angers Christophe Béchu, de l'eurodéputé Gilles Boyer et de la députée Marie Guévenoux. Il a aussi annoncé un grand meeting le 5 juillet à Paris du côté de l'Adidas Arena. Dans l'actualité politique encore, un autre ancien Premier ministre, Dominique de Villepin, reconnaît une erreur. Interrogé par Le Monde aujourd'hui, il estime qu'il n'aurait pas dû accepter deux statuettes reçues en cadeau lorsqu'il était ministre des Affaires étrangères, notamment payées par l'ancien président du Burkina Faso, Blaise Compaoré. Elles sont estimées à 125 000 euros, une affaire qui avait été révélée par l'émission Complément d'enquête. Les cinq passagers français du navire Ondus sont arrivés dans l'Hexagone. Ils ont décollé de Tenerife vers 11h après avoir été évacués de ce bateau de croisière touché par un foyer d'antavirus, un virus rare qui a causé la mort de trois passagers. Les cinq Français sont asymptomatiques. Une période d'observation à l'hôpital puis d'isolement à domicile les attend. Nouvelle évasion du centre de rétention administrative de Paris-Vincennes. Quatre étrangers en voie d'expulsion ont pris la fuite par les toits la nuit dernière. 10 autres avaient déjà mis les voiles fin avril en empruntant une trappe de désenfumage. Au Moyen-Orient, l'Iran a transmis sa réponse à la proposition américaine visant à mettre fin à la guerre. Annonce aujourd'hui de l'agence de presse d'État iranienne. Une réponse centrée sur la fin de la guerre et la sécurité maritime, indique ce média sans donner plus de précisions. Le football, le Paris Saint-Germain a l'occasion de prendre 6 points d'avance sur Lens en tête de la Ligue 1 à 2 journées de la fin, ce qui permettrait aux Parisiens d'être quasiment assurés d'être champion de France. Le PSG reçoit Brest à 21h. Dans le même temps, match de haut tableau entre Lille et Monaco. Lyon de son côté joue à Toulouse et Marseille accueille le Havre. Et puis il n'y a plus de Français au Masters 1000 de tennis de Rome après le forfait d'Arthur Fils et Hugo Humbert qui est sorti du tournoi au 3e tour. Bonne fin de journée à notre écoute.
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1: Bonsoir à tous. Les 5 Français à bord du MV Ondius ont été rapatriés cet après-midi. Ils font partie des 150 passagers possiblement contaminés par l'antivirus qui a fait 3 morts à bord de la croisière. Le navire a accosté à Tenerife ce week-end et les ressortissants français ont été rapatriés par avion affrété. Actuellement asymptomatiques, ils suivront un protocole strict avec notamment 72 heures d'observation à l'hôpital et une quarantaine à domicile. Édouard Philippe pose les contours de sa campagne pour la prochaine élection présidentielle. Le maire du Havre a réuni les cadres de son parti Horizon cet après-midi à Reims. L'occasion d'annoncer la formation d'une direction collégiale de la campagne et aussi un grand meeting début juillet à Paris. Il vise les 50 000 adhérents d'ici là, lui qui en revendique pour le moment 40 000. Deux drames sur fond de séparation conjugale. Dans le Val d'Oise d'abord, un policier a tué son ex-femme et ses 2 enfants avant de se suicider hier en fin d'après-midi. En Meurthe-et-Moselle ensuite, où un homme a tiré sur ses fils de 7 et 17 ans, tuant le plus jeune et blessant sévèrement le second avant de se donner la mort. Dans l'actualité internationale, cette déclaration, nous ne courberons jamais la tête devant l'ennemi et s'il est question de dialogue ou de négociation, cela ne signifie ni capitulation ni recul. Les mots du président iranien Massoud Pezeshkian. Dans la journée, les médias iraniens ont indiqué que Téhéran avait transmis une réponse à la proposition américaine visant à mettre fin au conflit au Moyen-Orient, sans en dévoiler les détails. En football, 8 matchs de Ligue 1 à suivre ce soir à 21h et notamment PSG-Brest, Monaco Lille et Toulouse-Lyon. Une rencontre également en top 14, c'est du rugby. Le Racing 92 reçoit La Rochelle à 21h05. Match capital pour les deux équipes qui peuvent encore croire aux phases finales. Et puis le cyclisme, le français Paul Magnier, bien le sprinteur le plus rapide du Tour d'Italie. Il a remporté la 3e étape dans les rues de Sofia, la capitale bulgare. Un 2e bouquet en 3 jours pour le jeune coureur de la Soudal Quick-Step. L'Uruguayen Guillermo Silva conserve le maillot de leader. Les coureurs retrouveront l'Italie mardi après 3 premiers jours en Bulgarie. Très bon début de soirée à notre écoute.
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0: Le Paris FC, un choc Monaco-Lille qui aura également son importance dans la course à l'Europe. Enfin, dans le bas de tableau, le match de la peur entre Auxerre et Nice pour la place de barragiste. Tous les matchs sont à suivre à partir de 21h. Et puis on termine cette page de foot avec l'autre rendez-vous de la soirée, le Classico entre le Barça et le Real. Un nul seulement suffirait aux Catalans pour s'assurer d'un 29e titre de Liga. Les Madrilènes de leur côté ne pourront pas compter sur Kylian Mbappé, toujours absent du groupe. Coup d'envoi également à 21h. Le tennis est à quelques jours de Roland-Garros, plus aucun Français en lice au Masters 1000 de Rome. Après le forfait d'Arthur Fils hier, Hugo Humbert s'est incliné au deuxième tour. C'est le Croate Dino Prismic qui se qualifie de 7-0. On passe au basket et un possible premier qualifié dès ce soir en NBA pour les finales de conférence. Place au match 4 entre les Sixers de Philadelphie et les Knicks. New York qui a largement dominé les trois premières rencontres. Coup d'envoi ce soir à 21h30. Et autre affiche de la soirée, les Spurs de Wembanyama face aux Timberwolves. San Antonio bien parti qui mène 2-1 dans la série et pourrait faire le break cette nuit avant le retour à domicile pour le match 5. Et puis on termine avec la MotoGP. Georges Martin remporte le Grand Prix de France au Mans. 2 ans après sa dernière victoire, le pilote espagnol a devancé Marco Bezzecchi sur le fil sur le circuit Bugatti. Côté français, Fabio Quartararo se contente d'une 6e place malgré un départ en trombe dans les premiers tours. Juan Zarco, lui, termine 11e. Bonne soirée à tous.
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0: évacués du navire ce matin et ont atterri dans l'après-midi à Paris. Sur X, ce soir, à l'issue d'une réunion urgente entre ministres, Sébastien Lecornu a annoncé que l'un d'entre eux avait présenté des symptômes dans l'avion de rapatriement. Il annonce prendre un décret dès ce soir pour mettre en place des mesures d'isolement adaptées à l'égard des cas contacts et protectrices de la population générale. Les quatre autres rapatriés français ont été placés en isolement strict. L'Iran met en garde la France. Téhéran menace ce soir d'une réponse immédiate en cas de déploiement français et britannique dans le détroit d'Ormuz. On rappelle que la France a annoncé la semaine dernière l'envoi du porte-avions Charles de Gaulle dans le Golfe. Retour en France, dans le Val d'Oise, où le parquet a confirmé aujourd'hui la piste d'un policier municipal ayant tué son ex-compagne et ses deux enfants avant de se donner la mort avec son arme de service. Ça s'est passé dans le village de Villers-en-Artis. Une cellule psychologique va être mise en place. 8 départements toujours en vigilance orange pour orage ce soir. Il s'agit de départements du sud-ouest, des Pyrénées-Atlantiques jusqu'en Aveyron. Les orages peuvent s'accompagner de fortes chutes de grêle localement. La vigilance est pour l'instant en place jusqu'à 22h ce soir, selon Météo France. Le Festival de Cannes revient avec sa 79e édition mardi soir. Aujourd'hui, l'affiche officielle a été hissée sur la célèbre façade du Palais des Festivals. L'événement, on le rappelle, se tient jusqu'au 23 mai. Et puis, il y a du foot ce soir avec l'avant-dernière journée de Ligue 1. 8 rencontres ont lieu en même temps à partir de 21h, dont Paris Saint-Germain, Brest, Le Havre-Marseille ou Monaco-Lille. Seul le RC Lens jouait dès vendredi soir et a battu le FC Nantes 1-0. Les Lensois qui mettent la pression sur le Paris Saint-Germain ce soir puisqu'ils reviennent à 3 points des joueurs de la capitale, toujours à la deuxième place. Très bonne soirée à tous.
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